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1: Bonjour, le moral des ménages est resté stable ce mois-ci en France, mais il est toujours dégradé et en dessous de sa moyenne de long terme, annonce ce matin l'INSEE dans son enquête mensuelle de conjoncture. Alors par ailleurs, le climat des affaires se replie ce mois-ci, perdant 2 points, il s'établit à 96, s'éloignant ainsi de son niveau moyen qui est fixé à 100. Par ailleurs, l'indicateur du climat de l'emploi recule d'un point, il s'établit à 98. Les services de l'État ont détecté 432 ingérences numériques venues de l'étranger au premier semestre 2026. Une annonce de Laurent Nunez, ministre de l'Intérieur, en 2025 pour toute l'année, c'était 430. Le locataire de la place Beauvau rappelle que les ingérences russes sont bien réelles et que la France ne peut absolument pas les sous-estimer. Le diocèse de Paris a collecté pour le moment 7 millions d'euros sur les 20 millions pour régler la facture de la venue du pape dans la capitale. Près de 15 000 donateurs ont apporté leur contribution. Les salariés du groupe Altice France, maison mère de l'opérateur SFR qui va être vendu à ses concurrents, sont appelés à la grève cet après-midi pour défendre leurs emplois. Un accord à 20,35 milliards d'euros a été passé il y a 4 mois avec 3 acheteurs, Bouygues Télécom, Iliad, maison mère de Free et Orange. Mais les syndicats de SFR jugent insuffisantes les propositions de reprise pour certains salariés. Enfin, le département des Bouches-du-Rhône est en risque très élevé, soit le niveau rouge de feu de forêt aujourd'hui. 10 départements sont placés en risque élevé, orange. Les Pyrénées-Orientales, l'Aude, l'Hérault, l'Aveyron, le Gard, l'Ardèche, la Drôme, le Vaucluse, les Alpes de Haute-Provence et enfin le Var. C'est la fin de ce flash, une très bonne journée à toutes et à tous.
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2: La météo pour ce jeudi 24 septembre, forte amplitude thermique, avec une matinée parfois assez fraîche et une grande douceur, voire chaleur, notamment dans le sud, malgré une petite baisse générale des maximales. Les températures pour ce jeudi, 12 degrés pour Lille, Paris et Strasbourg, 12 également pour Lyon, 14 degrés pour Cherbourg, Brest, Biarritz, Toulouse et Bordeaux, 16 degrés pour Nice, 18 à Marseille et Perpignan et 20 degrés pour Bastia. Pour ce jeudi après-midi, 20 degrés sur les Hauts-de-France et le Grand Est, 22 sur la Normandie, 23 en Ile-de-France, 24 degrés sur le Centre-Val de Loire et la Bretagne, mais jusqu'à 27 degrés sur les Pays de la Loire, entre 29 et 32 sur la Nouvelle-Aquitaine, 31 degrés sur l'Occitanie, 29 degrés le long de la Méditerranée.
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1: Bonjour, un programme chargé pour le pape aujourd'hui dès son arrivée en région parisienne. Ce matin, il a été accueilli vers 10h par Emmanuel Macron à l'aéroport d'Orly avant de se rendre à l'Élysée pour une rencontre avec le chef de l'État, la société civile et le corps diplomatique. Le souverain pontife ira ensuite à la maison de l'UNESCO en début d'après-midi avant une rencontre avec des fidèles lors d'un parcours en papa mobile dans le centre de Paris, de l'église Notre-Dame-des-Champs au parvis de la cathédrale Notre-Dame. Cette première journée de la visite du pape en France se terminera avec une grande veillée pour les jeunes au Stade de France à Saint-Denis. Le candidat LFI à la présidentielle Jean-Luc Mélenchon réclame un vote du Parlement sur l'annonce faite par Emmanuel Macron de l'envoi de moyens militaires pour « protéger » entre guillemets le site de Yanbu, principal terminal saoudien d'exportation de brut sur la mer Rouge. Selon le chef de l'État qui n'a pas exclu le recours aux avions de combat Rafale, l'impact d'une détente sur ce site clé peut s'avérer immédiat sur le prix à la pompe. L'instauration d'une zone à trafic limité dans l'hypercentre de Paris fin 2024 a contribué à améliorer la qualité de l'air dans l'ensemble de la capitale, selon une étude d'Air Paris publiée ce matin. La réduction du volume de trafic s'est accompagnée d'une baisse moyenne d'environ 1 microgramme par mètre cube des concentrations de dioxyde d'azote. Un appel à l'aide face à l'urgence climatique, le Népal a contribué à moins de 0,1% des émissions globales de gaz à effet de serre. Nous n'avons pas créé cette crise et pourtant nous en payons le prix, a insisté hier le Premier ministre népalais devant l'Assemblée générale de l'ONU à New York. Il y a un mois, rappelons-le, des crues meurtrières ont frappé la frontière entre son pays et la Chine, faisant des milliers de morts et de disparus. C'est la fin de ce flash, une très bonne journée à toutes et à tous.
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2: La météo pour ce samedi 26 septembre, le soleil domine de nouveau sur la majeure partie du pays, excepté sur les régions proches de la Manche où les nuages pourraient rester tenaces. Les températures pour ce samedi matin, 8 degrés seulement pour Strasbourg, 11 degrés pour Dijon, 13 degrés à Lyon, 13 également pour Brest, 14 pour Lille, 15 à Cherbourg, 16 degrés pour Paris, 18 pour Bordeaux et Biarritz, 19 degrés pour Toulouse et Ajaccio et 21 pour Nice. Et pour ce samedi après-midi, comptez 18 à 20 degrés le long des côtes de la Manche, 20 degrés sur les Hauts-de-France, 23 en région parisienne et sur les Pays de la Loire, entre 23 et 26 degrés sur la Nouvelle-Aquitaine, 24 degrés sur la Côte d'Azur, 26 en Corse, 27 en Occitanie et jusqu'à 28 degrés.

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1: Bonjour, un programme chargé pour le pape aujourd'hui dès son arrivée en région parisienne. Ce matin, il a été accueilli vers 10h par Emmanuel Macron à l'aéroport d'Orly avant de se rendre à l'Élysée pour une rencontre avec le chef de l'État, la société civile et le corps diplomatique. Le souverain pontife ira ensuite à la maison de l'UNESCO en début d'après-midi avant une rencontre avec des fidèles lors d'un parcours en papa mobile dans le centre de Paris, de l'église Notre-Dame-des-Champs au parvis de la cathédrale Notre-Dame. Cette première journée de la visite du pape en France se terminera avec une grande veillée pour les jeunes au Stade de France à Saint-Denis. Le candidat LFI à la présidentielle Jean-Luc Mélenchon réclame un vote du Parlement sur l'annonce faite par Emmanuel Macron de l'envoi de moyens militaires pour protéger entre guillemets le site de Yanbu, principal terminal saoudien d'exportation de brut sur la mer Rouge. Selon le chef de l'État qui n'a pas exclu le recours aux avions de combat Rafale, l'impact d'une détente sur ce site clé peut s'avérer immédiat sur le prix à la pompe. L'instauration d'une zone à trafic limité dans l'hypercentre de Paris fin 2024 a contribué à améliorer la qualité de l'air dans l'ensemble de la capitale selon une étude d'Air Paris publiée ce matin. La réduction du volume de trafic s'est accompagnée d'une baisse moyenne d'environ 1 microgramme par mètre cube des concentrations de dioxyde d'azote. Un appel à l'aide face à l'urgence climatique, le Népal a contribué à moins de 0,1% des émissions globales de gaz à effet de serre. Nous n'avons pas créé cette crise et pourtant nous en payons le prix, a insisté hier le Premier ministre népalais devant l'Assemblée générale de l'ONU à New York. Il y a un mois, rappelons-le, des crues meurtrières ont frappé la frontière entre son pays et la Chine, faisant des milliers de morts et de disparus. C'est la fin de ce flash, une très bonne journée à toutes et à tous.
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2: La météo pour ce samedi 26 septembre, le soleil domine de nouveau sur la majeure partie du pays, excepté sur les régions proches de la Manche où les nuages pourraient rester tenaces. Les températures pour ce samedi matin, 8 degrés seulement pour Strasbourg, 11 degrés pour Dijon, 13 degrés à Lyon, 13 également pour Brest, 14 pour Lille, 15 à Cherbourg, 16 degrés pour Paris, 18 pour Bordeaux et Biarritz, 19 degrés pour Toulouse et Ajaccio et 21 pour Nice. Et pour ce samedi après-midi, comptez 18 à 20 degrés le long des côtes de la Manche, 20 degrés sur les Hauts-de-France, 23 en région parisienne et sur les Pays de la Loire, entre 23 et 26 degrés sur la Nouvelle-Aquitaine, 24 degrés sur la Côte d'Azur, 26 en Corse, 27 en Occitanie et jusqu'à 28 degrés sur le Grand Est.
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1: Bonjour, un programme chargé pour le pape aujourd'hui dès son arrivée en région parisienne. Ce matin, il a été accueilli vers 10h par Emmanuel Macron à l'aéroport d'Orly avant de se rendre à l'Élysée pour une rencontre avec le chef de l'État, la société civile et le corps diplomatique. Le souverain pontife ira ensuite à la maison de l'UNESCO en début d'après-midi avant une rencontre avec des fidèles lors d'un parcours en papa mobile dans le centre de Paris, de l'église Notre-Dame-des-Champs au parvis de la cathédrale Notre-Dame. Cette première journée de la visite du pape en France se terminera avec une grande veillée pour les jeunes au Stade de France à Saint-Denis. Le candidat LFI à la présidentielle Jean-Luc Mélenchon réclame un vote du Parlement sur l'annonce faite par Emmanuel Macron de l'envoi de moyens militaires pour protéger entre guillemets le site de Yanbu, principal terminal saoudien d'exportation de brut sur la mer Rouge. Selon le chef de l'État qui n'a pas exclu le recours aux avions de combat Rafale, l'impact d'une détente sur ce site clé peut s'avérer immédiat sur le prix à la pompe. L'instauration d'une zone à trafic limité dans l'hypercentre de Paris fin 2024 a contribué à améliorer la qualité de l'air dans l'ensemble de la capitale. Selon une étude d'Air Paris publiée ce matin, la réduction du volume de trafic s'est accompagnée d'une baisse moyenne d'environ 1 microgramme par mètre cube des concentrations de dioxyde d'azote. Un appel à l'aide face à l'urgence climatique, le Népal a contribué à moins de 0,1% des émissions globales de gaz à effet de serre. Nous n'avons pas créé cette crise et pourtant nous en payons le prix, a insisté hier le Premier ministre népalais devant l'Assemblée générale de l'ONU à New York. Il y a un mois, rappelons-le, des crues meurtrières ont frappé la frontière entre son pays et la Chine, faisant des milliers de morts et de disparus. C'est la fin de ce flash, une très bonne journée à toutes et à tous.
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2: La météo pour ce samedi 26 septembre, le soleil domine de nouveau sur la majeure partie du pays, excepté sur les régions proches de la Manche où les nuages pourraient rester tenaces. Les températures pour ce samedi matin, 8 degrés seulement pour Strasbourg, 11 degrés pour Dijon, 13 degrés à Lyon, 13 également pour Brest, 14 pour Lille, 15 à Cherbourg, 16 degrés pour Paris, 18 pour Bordeaux et Biarritz, 19 degrés pour Toulouse et Ajaccio et 21 pour Nice. Et pour ce samedi après-midi, comptez 18 à 20 degrés le long des côtes de la Manche, 20 degrés sur les Hauts-de-France, 23 en région parisienne et sur les Pays de la Loire, entre 23 et 26 degrés sur la Nouvelle-Aquitaine, 24 degrés sur la Côte d'Azur, 26 en Corse, 27 en Occitanie et jusqu'à 28 degrés sur le Grand Est.
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